0: Moi, Caius Bonus, si je vous ai réunis ce matin, légionnaires, c'est pour vous dire que ça va changer. Et que cette dernière provocation a dépassé les bornes.
1: Mais parfaitement.
0: S'ils se mettent à 1 contre 4, eh bien ça, c'est plus du jeu. Qu'en penses-tu, Sacapus?
2: Eh bien, il y a un mystère dans la puissance de ces Gaulois, au Caius Bonus.
0: Ah.
2: Et il nous faut découvrir ce secret.
0: César de Rome, m'a fait savoir son mécontentement. Alors je m'adresse à vous, légionnaires, car il me faut parmi vous un volontaire pour aller espionner ces Gaulois.
3: Oh, hey, oh, hey, oh, oh, oh.

0: Oh. Vous savez, j'en mets toujours un peu pour épicer mes feuilles de mâche.
1: Ah bah
0: c'est
1: oui,
0: meilleur mais... comme ça. Parce que, entre nous, il n'y a rien de mieux que les pistaches.

0: Elle m'a dit:
1: hélas, ma pauvre amie, j'en ai mangé une ce midi.
0: Oh!
1: Vous savez, très cher, je fais un pot-au-feu. Mais j'ai une recette secrète que je cache.
0: Ah oui?
1: Elle est fameuse à 7000 lieues. C'est le potache.

0: Bien, on revient au début, ça on le fera tout à l'heure. Mettez vos casques.
1: C'est bon, ça...
0: On devrait avoir du son dans pas longtemps. Vous vous entendez?
2: Non.
0: Pas encore, moi non plus. Ça va venir?
2: T'entends celui-ci?
0: Ah oui, non.
2: Est-ce que ton bouquet, est-ce que tu m'entends?
3: Ouais, ça marche pas encore, mais
4: c'est pas encore branché.
2: Ah bon?
0: Je
2: t'en rien, mais par contre, on peut se décaler un peu là parce qu'on est serré.
5: C'est au bon endroit
2: de l'autre côté?
5: Ouais,
2: mais nous on n'entend rien.
5: Ah bon?
2: Lucas, nous on entend trop ta voix.
5: C'est normal.
2: Je sais, mais nous on entend. Moi j'entends rien,
5: je
2: n'entends
5: même pas.
6: Vous avez les mêmes personnes
2: ou pas? Oui, Lucas!
6: Attends, parce que là, c'est les sacs de nous. Est-ce qu'il y en a qui se mettent là ou pas, là, finalement?
0: C'est
6: là,
0: il
6: n'y a personne.
5: Moi, je veux bien aller là-bas.
6: Si vous prenez des casques comme ça, mettez-vous ici. Ces casques-là, c'est pour...
2: Moi, j'entends pas.
0: Hola! Avec la musique.
7: La musique.
2: Yeah.
0: Avec le sourire.
7: Avec le
5: bien,
2: c'est avec le sourire.
0: Donc là, on le fait sans enregistrer, on le fait pour s'entraîner. L'équilibre des casques, l'équilibre pour Bono et pour nous dans nos casques. Ok, Bono? Tu nous envoies la musique? Merci. 3, 4.
8: C'est pas difficile.
0: Vous voyez, c'est pas difficile. Avec le L, court.
5: Oui, c'est pas
0: c'est
5: difficile.
0: Pas difficile. Et.
8: C'est pas difficile.
0: Et. On enregistre.
2: Vive le petit loup.
0: Vous n'êtes pas contente de vous?
2: Non, moi non.
7: Sur l'aigu, non.
5: Moi, j'aime bien.
9: Que la première phrase qui me gêne. Cette note-là.
0: Ouais. Et alors, la fait pas trop, peut-être.
9: Voilà.
0: Posez-la.
5: Mais vous faites. Mais vous faites en fait.
0: Tu l'as bien aussi?
7: Merci,
0: mais c'est bien, c'est bien. Voilà, c'est ça.
2: Olivier, c'est quoi déjà la première phrase?
8: Papa, papa, papa, papa, papa,
5: papa. Comme il a
9: fait. Ça
2: fait des
5: bruits. Ouais, mais on entend que Maï.
2: Ouais, c'est vrai, on entend que Maï.
10: Mais je trouve que dans le cas...
8: Tout est bon dans le cochon.
0: On arrête là. Gardez ça dans votre tête et vous les faites.
5: La Benoît il va gronder là. Benoît il va gronder là.
0: Alors on écoute cette fin et on voit où est-ce que ça se passe.

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1: Ouh, c'est bon ça. Ouh, ça défoule.
2: Allez, on recommence.
0: On recommence. Allez, un, deux.

0: vous plaît, le micro est trop haut, le micro est trop haut.
1: Ok.
2: Mais on n'est pas les petits moustiques.
3: Non, on est les petits loups. Les petits moustiques du jazz.
1: Et on va faire une demi-heure, faire 4-3-2.
2: C'est bon, on a compris.
3: 4, 3, 2, 1.
2: On a fini.

0: je vais t'attraper, te bâillonner, te mettre dans la cage de ton stupide perroquet avec ton cher papa et ton ami Barbe Molle et tous vous débarquer sur l'île de la sirène hantée. Tu pourras t'entraîner à l'épée pour le restant de tes jours.
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déjà 2-0, deux buts de Johnny Rep. Johnny Rep réussit d'ailleurs l'un des premiers doublés. Johnny Rep qui récupère le ballon en position derrière droit. Un Johnny Rep extrêmement défensif. Il laisse le ballon en retrait à Christian Lopez. Christian Lopez qui remet en retrait à Jean Castaneda. Castaneda qui relance immédiatement pour Gérard Janvion. Janvion qui change complètement de côté, qui donne à Gérard Farizon.

0: Un cadeau pour vous, ô ma reine.
1: Qu'il entre.
2: Les trois Gaulois offrent ce gâteau à la reine des reines.
1: Comme c'est aimable à eux, tu les remercieras de la part de Cléopâtre.
3: Mon goûteur, que l'on appelle mon goûteur.
4: Voilà, voilà, voilà.
3: Goûte, goûteur.
4: Avec joie, ô ma reine.

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0: mais c'est marrant, mon pauvre vieux. Fais mieux, allez, allez, à toi, vas-y.
1: C'est pas difficile, on va voir.
2: Voilà, voilà, je vous pense.
1: Rencontrant un jour, rencontrant, c'est idiot, j'ai oublié les paroles, attends, rencontrant, c'est ma, rencontrant.

0: Bon, alors, mon petit chou, là, qu'est-ce que tu veux faire quand tu seras grand?
1: Moi, quand je serai grand, je serai un vampire.
0: Ah bon? Et c'est une bonne situation, ça, vampire?
1: Bien sûr.

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0: J'ai une question.
1: Bah tiens.
0: Comment on choisit si on est droite ou de gauche?
1: Ça dépend de ta sensibilité.
0: J'ai une question.
1: Bah tiens.
0: C'est quoi ma sensibilité?
1: Ta sensibilité, c'est les choses qui te font de l'effet. Les choses qui te plaisent, qui te font rigoler ou qui te font pleurer. C'est ça, ta sensibilité.
0: Moi, ce qui me fait de l'effet, c'est les trucs phosphorescents. C'est le moment où ça s'éteint dans la salle, avant un spectacle ou avant un film. C'est les guirlandes, les feux d'artifice, le trajet du métro en plein air quand la nuit tombe.
1: J'ai une question.
0: Bah tiens.
1: Ta sensibilité, c'est plutôt la nuit que le jour?
0: Oui, c'est plutôt la nuit, ma sensibilité.
1: Ta sensibilité, c'est plutôt de penser beaucoup aux choses avant qu'elles aient eu lieu? Ta sensibilité, c'est plutôt d'aimer le moment où on prépare une fête? On accroche des guirlandes, on gonfle des ballons? Encore plus que le vrai moment de la fête?
0: C'est ça, oui.
1: Ben, c'est une sensibilité de gauche.
0: C'est quand on gonfle des ballons, la sensibilité de gauche?
1: Non, c'est quand on a une attirance pour les choses mélancoliques. Qu'on aime bien avant les choses, après les choses, mais un petit peu moins pendant les choses.
0: C'est bien ce que je disais, c'est quand on gonfle des ballons, alors.
1: C'est ça, c'est quand on gonfle des ballons avant la fête, et puis après, quand tout le monde est parti, quand on ramasse les serpentins, quand quelqu'un dit c'était bien, tout le monde avait l'air content. Tiens, il y a quelqu'un qui a oublié son écharpe sur le canapé, ça doit être Simon. La sensibilité, c'est quand on a une petite idée de qui a pu oublier son écharpe sur le canapé.

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Dès les premières mesures de l'orchestre, la salle retient son souffle. Une musique rythmée et entêtante emplit progressivement le théâtre. « J'ai l'impression de voyager à bord d'un train !» murmure Léo à l'oreille de Bella. Il s'enfonce dans son siège et ferme les yeux pour se laisser conduire dans un décor imaginaire.

0: Flash McQueen, Flash McQueen.
1: Bonjour, madame, monsieur. Je m'appelle Russell et je suis un explorateur de la tribu des Wapiti, section 54, 12e campement. Avez-vous besoin que je vous rende un service aujourd'hui, monsieur?
2: Non.
1: Je peux vous aider à traverser la rue?
2: Non.
1: Je peux vous aider à traverser votre jardin?
2: Non.
1: Alors, je peux vous aider à traverser votre couloir?
2: Non.
1: Mais il faut bien que vous aidez à traverser quelque chose,
2: non? Non, je n'ai besoin de rien.

0: Ah bah pourquoi tu
1: oui,
0: dis...
1: Oui bon, ok, là j'ai dit Doom, d'accord.
2: Ouais, c'est pas mal, c'est peut-être dommage que ce soit toi qui chante celle-là, mais je sais pas, mais...
1: Ouf, ouais, enfin j'aimais bien ma voix, mais enfin...
2: Oui, non, mais c'est juste une question
1: attends, parce que
2: de commercialisation...
3: Sinon, moi, j'ai une idée, en fait, parce que j'ai écrit une... J'ai
2: ouais,
3: écrit
2: non, ça m'intéresse pas.
1: Et qu'est-ce que... Quoi, Firmin, qu'est-ce que... Déjà, tu nous interromps, là, on est en train de...
2: On travaille, là, c'est...
1: Qu'est-ce qu'il y a?
3: Ben, je sais pas, vous recherchez des chansons, enfin des singles, mais
1: oui, quel rapport avec toi?
3: En fait, j'ai écrit, j'ai enregistré une chanson, je peux vous la faire écouter si...
2: Oui.
1: Ouais, mais là, moi, je dis qu'il est 15h30
2: ouais,
1: et moi,
2: voilà,
1: je
2: c'est bientôt la fin de la journée, là.
1: Ça va être limite, quoi. Ouais,
2: bon,
1: bah, vas-y.
2: Pour faire plaisir à tonton.

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0: la belle... 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
1: Six heures.

0: Alors, monsieur Cuchor, Cuchasse, hein, comment ça se passe, la sécurité réseau?
1: Bien, bien, très bien. Bien, à vrai dire, c'est pas très difficile. La domotique basique. J'ai aussi beaucoup avancé sur le programme de la zone nord.
0: Voilà. Le ministère souhaite que la réorganisation des services soit confiée à quelqu'un de plus...
1: Plus compétent?
0: Non. Non, plus...
1: Plus jeune?
0: Non. Enfin, si. Sur le papier. Des gamins qui sortent de grandes écoles, centrales, les mines... Et d'ailleurs, on compte sur vous pour... former, intégrer, initier cette façon de faire dans la tête de ces jeunes gens qui, peut-être, plus tard, eh bien, seront des nouveaux Monsieur Cuchos.

0: Le secret qui fait lever le jour. Tous les habitants d'un petit village cherchaient dans la nuit le secret qui fait lever le jour. La nuit avait mis tout le village comme dans un grand sac noir. Le père Pouron, Huguette et Baptiste, l'épicière et le cordonnier, le facteur et la marchande de journaux, tous, ils étaient en train de chercher. Ils cherchaient le secret qui fait lever le jour. Ils cherchaient dehors. Ils cherchaient dedans. Toute la nuit, ils ont cherché, mais ils n'ont rien trouvé.
1: Au petit matin, des guerriers sont arrivés. Ils portaient l'armure des chevaliers. Leurs chevaux étaient noirs. « Bonjour, » dit le père Touron. « Bonjour, » disent les guerriers. Le chef s'avance pour parler. « Nous vous apportons la force, la puissance et la gloire. Vous serez les plus forts. Tout le monde aura peur de vous. Vous commanderez à la mort et vous serez les maîtres du monde. » Tous les gens du village se regardent avec les yeux brillants. Le père Touron demande « Dites-moi, dites-moi, comment s'appelle votre secret ?»« Il s'appelle la guerre, » dit le chef des guerriers. Alors, les gens du village ont regardé derrière les guerriers. Derrière eux, il y avait trop de blessés, trop d'affamés et de prisonniers. Les gens du village disent « Non, messieurs les guerriers, allez votre chemin. »
0: Plus tard, à la fin de la matinée, le clocher a sonné midi, mais il faisait encore plus nuit. Alors sont arrivés tous les marchands habillés de velours et de fourrure. Les marchands disent « Nous vous apportons la richesse, vous ferez de grandes fêtes, vous serez tous riches. » Huguette demande « Dites-moi, comment s'appelle votre secret ?»« Il s'appelle l'argent, » dit le patron des marchands. Alors les gens du village ont regardé derrière les marchands. Derrière les marchands, il y avait trop de pauvres, trop de chômeurs et de traits de misère. Les gens du village disent « Non, non, messieurs les marchands, passez votre chemin. »
1: Le soir, la neige s'est mise à tomber. La nuit était plus noire encore. Une carriole est arrivée dans le village. Un homme la conduisait et tout contre lui, une dame était endormie sous son manteau. C'est Baptiste qui les a vus le premier. « Bonjour, messieurs, dames. » La carriole s'est arrêtée, la dame s'est réveillée. La dame dit « Bonjour, Baptiste. » L'homme à la carriole dit « Nous arrivons d'ailleurs. Nous n'apportons ni la richesse, ni la puissance, ni l'argent, ni la gloire. » Baptiste demande « Dites-moi, comment s'appelle votre secret ?»«
0: C'est un secret très fragile. C'est mon petit enfant. Elle montre un nouveau-né qui dort tout contre elle. »
1: Et l'homme dit aussi en le montrant « Voulez-vous nous prendre chez vous ?» Alors les gens du village ont regardé derrière eux. Derrière eux, il y avait tous ceux qui ont trouvé un abri, tous ceux qui ont trouvé des amis, tous ceux qui ne sont plus tristes ni seuls. Et voilà que tous les gens du village se demandent ce qui leur arrive. C'est comme s'ils avaient des yeux pour voir dans la nuit. Tout le monde crie en même temps « Le voilà, le secret que nous cherchions. Venez chez nous, entrez chez nous. « Restez avec nous !» Et dans le village, il faisait grand jour.

C'est une petite histoire de rien du tout. Ça s'est passé dans un ensemble de grandes maisons, avec une sorte de jardin au milieu. On avait même le droit de marcher sur la pelouse, enfin quelquefois. Les enfants, toute une bande de filles et de garçons, attendaient impatiemment Noël. Noël, c'est le moment où on peut demander des choses un peu extraordinaires, un peu folles, ou tout simplement des choses dont on a très envie, et quelquefois on les reçoit. Sinon, on les redemande l'année suivante, si on n'a pas changé d'avis entre-temps. En général, on est très content des cadeaux qu'on a eus. Pourtant, dans cette bande, tous les ans, tous les enfants avaient l'habitude de demander la même chose. Une panoplie d'Indiens. Avec des plumes grandes comme ça, des franges, une hache de guerre, une tente, enfin, tout le nécessaire, quoi. Et alors là, jour de Noël, il se passait quelque chose de bizarre. En déballant leur paquet, tous les garçons trouvaient la panoplie d'Indiens dont ils avaient rêvé. Mais les filles, elles, recevaient une panoplie d'infirmières, de ménagères, de majorettes, n'importe quoi. Tout le monde disait merci, bien sûr, on ne gâchait pas le plaisir des parents. Mais quand les enfants se retrouvaient pour jouer dehors, ça posait des problèmes. Ça n'allait pas du tout ensemble. Bien sûr, les Indiens se battaient en poussant des cris horribles. Alors les infirmières, à la rigueur, pouvaient servir un peu. Mais le mercurochrome passait tout entier dans les peintures de guerre et le sparadrap servait à recoller les plumes. Les ménagères, elles, devaient balayer les tentes. Pas très amusant. Et puis leur casserole n'était pas assez indienne, ça n'allait pas du tout. Quant aux majorettes, elles se retrouvaient à tous les coups au poteau de torture et on ne peut pas dire que c'était vraiment drôle. Ça dura plusieurs années. Puis finalement, les filles en eurent vraiment, vraiment assez. Pendant tout le mois de novembre, voyant que le moment approchait, elles cherchèrent des solutions. On ne pouvait pas passer un Noël de plus comme ça à se faire ridiculiser par les Indiens. Un beau jour enfin, Agnès, celle qui avait toujours de bonnes idées, descendit l'escalier de l'immeuble à toute vitesse en criant « Ça y est, j'ai trouvé !» À 4h30, les filles, on se retrouve et je vous explique. En sortant de l'école, elles allèrent toutes ensemble trouver le marchand de jouets. Après avoir longtemps discuté, après s'être fait expliquer toute l'histoire, le marchand dit « Bon, d'accord, si vous êtes sûr que ça marchera. » Et quand les parents vinrent acheter les cadeaux, toutes les panoplies de majorettes, d'infirmières, de ménagères avaient disparu. Il n'y avait que des plumes. « Catastrophe ! Que va-t-on donner à nos filles ?»« Mais regardez, dit le marchand, il y a des panoplies d'indiennes. » En réalité, c'était exactement les mêmes. Il avait juste rajouté au feutre un N et un E après indien et on lisait indienne. Il y avait les mêmes plumes et l'âge de guerre. Tout. Oh bon, dirent les parents, puisqu'il n'y a rien d'autre. Et le jour de Noël, tu aurais vu ça? Ce que les filles étaient contentes. Et la tête des garçons. C'est qu'ils ont eu un peu peur tout de même. Ils se sont dit « Oh oh, c'est pas juste, c'est nos plumes !» Ils avaient tellement l'habitude, tu comprends. Et pourquoi on n'en aurait pas des plumes, hein? On court bien aussi vite que vous. Et pour ce qui est de pleurer, les copains, ça vous arrive autant qu'à nous. Et quand tout le monde dégringola les escaliers avec ses plumes, tu aurais entendu ces hurlements sauvages. Et tu ne sais pas? Finalement, les garçons ont trouvé qu'ils s'amusaient bien mieux comme ça, sans blague.

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0: Alors, mon enfant, tu disais ?
1: Eh bien, je me promène dans les bois. Soudain, j'aperçois à mes pieds une chose qui tourne. Et ensuite, je vois que ce n'est qu'une flèche.
0: Une flèche qui tourne ? Voilà qui est curieux.
1: Oui, et cette flèche va de plus en plus vite. Elle tourne, et soudain, elle s'immobilise.
0: Eh bien, il me semble que cette flèche qui tourne ne fait que t'indiquer le droit chemin.
1: Mais grand-mère Feuillage, quel est le droit chemin? Et comment savoir où il se trouve?
0: Ta mère m'a posé exactement la même question.
1: C'est vrai?

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0: Un homme n'est pas à Rome.
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0: afin de partager avec eux le traditionnel gâteau, disais-je. À vous donc la responsabilité du déjeuner et à la cuisine centrale, celle du buffet et des desserts.
1: Combien de fois faut

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explique, attendez. Que je vous explique. La tactique du gendarme, c'est de bien observer sans se faire remarquer. La tactique du gendarme, c'est d'avoir avant tout les yeux en face des trous. Contravention, allez, allez, pas de discussion, allez.

0: des enfants qui me brossent dans
1: le. C'est pas vrai. Waouh, mais c'est incroyable ça, chérie.
2: Tiens, porte debout. Tu peux baisser la clim là, il fait froid de fou là.
1: Ok. Ouais, mais c'est incroyable ce que tu me racontes. Tiens, porte debout. Tu peux fermer la porte à clé. J'en suis sur le cul là, chérie. Vraiment, c'est... tiens, porte debout.
3: Tu peux faire la vaisselle aussi.
1: Non, mais ça va là.
2: Bon, bah attends, t'es debout, moi je suis assis. Attends que je me lève et tout.
1: Tiens, pendant que t'es debout, tu peux sentir le chien ? Ah bah, je suis assis, t'es debout.

0: No, no, no, no, no, no, non ti chatouille. Non, non, non, non, non, non, non, c'est une chose qui se fait pas dans la jungle. Arrête les chatouilles, je supporte pas comme chatouille. Au secours, Bagheera.
1: Ah, ça, tu l'as cherché, tu n'as que ce que tu mérites.
2: Alors, tu dis pousse?
0: Oui, je dis pousse. Je dis. Tu veux que je te dise, toi? Tu me plais.

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0: l'œil n'a pas d'ombre.
1: Tous les enfants de la lune et du soleil,
0: la terre,
1: l'eau,
0: l'air,
1: le feu
0: n'ont pas d'ombre. L'ombre elle-même n'a pas d'ombre. L'ombre habite la forêt. Elle sort la nuit pour venir rôder autour des feux, même qu'elle se mêle volontiers aux danseurs. C'est donc une rôdeuse et une danseuse, mais elle est muette. Elle ne parle jamais, elle écoute. Elle vient se glisser jusque derrière le compteur et puis elle s'en retourne dans la forêt quand le dernier feu s'est éteint.
1: Mais l'ombre ne dort pas, elle est toujours aux aguets. Si tu ouvres les yeux dans ton sommeil, l'ombre est là. Elle est déjà revenue furtivement à pas de loup et maintenant elle t'épie. L'œil n'a pas d'ombre, c'est pourquoi l'ombre est aveugle. Car ses yeux sont deux petits tas de cendres.
0: L'ombre est une chute. On dit aussi qu'elle est la mère de tout ce qui rampe, de tout ce qui se tortille, car dès que le soleil se lève, voici que le peuple de l'ombre se dénoue, se détend, grouille, s'allonge, s'agite, se ramifie, pullule comme les serpents, les scorpions et les vers. C'est pourquoi les hommes surveillent leur ombre au réveil et font bien attention de ne pas mettre le pied dessus en se levant. Elle pourrait les piquer ou les mordre, mais l'ombre ne dit rien. Elle n'a pas de voix.
1: L'ombre fait peur, mais il n'y a pas de quoi, ce n'est pas la mort. On le voit bien au fait qu'elle est là tous les matins et ne dit rien. Alors que la mort crie quand elle vient. D'ailleurs, l'ombre ne demande jamais rien, elle n'a pas faim.
0: Néanmoins, prends garde, car si l'ombre n'a pas de voix, comme l'écho, elle peut te jeter un bon ou un mauvais sort. C'est une trompeuse. Elle rit dans ton dos, elle te fait des cornes et une queue. La voici masquée.

0: L'ondule avec les herbes se lève au pied des arbres, accompagne les animaux dans leur galop le plus rapide, se niche derrière l'oreille de l'éléphant, marche sur une pierre, nage avec les poissons, suit l'homme partout, même à la guerre. L'ombre est toujours l'ombre. Elle n'a pas besoin de parure ni de tatouage. Et l'ombre du zèbre n'est pas rayée. L'ombre est magique. Il vaut mieux ne pas la regarder de trop près, car est-elle à droite ou à gauche, devant ou derrière, en haut ou en bas? À midi, l'ombre est partout.
1: Le soir, l'ombre se répand. Elle se couche sur les sentiers. Elle bouge tous les chemins. Personne ne peut plus passer, car personne ne peut la déplacer, tellement elle est lourde. Personne ne peut lutter avec l'ombre.
0: Rentre chez toi, fais du feu. Revoici l'ombre.
1: Mais qu'est-ce que l'ombre?
0: Dans le brasier qui crépite, est-ce l'étincelle?
1: Allumée.
0: L'étincelle n'a pas d'ombre.
1: L'œil n'a pas d'ombre, mais l'ombre est dans l'œil.
0: C'est la prunelle.
1: Chaque souffle l'anime.
0: C'est un jeu.
1: Une danse.
0: C'est un jeu, une danse. Et l'ombre du zèbre n'est pas rayée.
2: L'ombre du zèbre n'est pas rayée.

Je suis Adam, prince d'Eternia, défenseur du secret du château des ombres. Lui, c'est Kringer, mon tigre domestique. Mon secret, c'est de posséder une force fabuleuse depuis le jour où j'ai levé mon glaive magique en criant « Par le pouvoir du crâne ancestral !» Je détiens la force toute puissante. Kringer se transforme alors en tigre de combat. Et moi, je deviens Musclor, l'homme le plus fort qui ait existé jusqu'ici. Les seuls à connaître mon secret sont la sorcière, le maître d'armes et Orko. Ils m'aident tous les trois à défendre le château des ombres contre les forces du mal.

0: ça, je connais, c'est la Tour Eiffel.
1: Bravo, Patrick. Les Français l'appellent la Dame de Fer.
0: Elle est trop belle, cette dame.
1: Impossible de venir à Paris sans visiter le musée du Louvre. On peut y admirer des milliers d'œuvres d'art, dont la Vénus de Milo. Malheureusement, elle a perdu ses bras.
0: T'inquiète pas, Bob. Ça m'arrive tout le temps. Après, ça repousse.
1: Il faut absolument aller voir le monastère du Mont-Saint-Michel. Patrick, tu savais que certains moines avaient fait vœu de silence?
0: Ouais, moi aussi, je suis capable de le faire. Si je veux, je peux. Je peux arrêter de parler. Regarde. Je parle plus. Hein? Là, je parle plus.
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0: t'inquiète pas.
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0: Bonjour chères auditrices et auditeurs, merci de votre fidélité à Sun et bienvenue dans cette émission culturelle proposée par les jeunes roséens et roséennes. Durant toute cette émission, nous allons vous parler de culture sous toutes les formes, de la musique, des sorties culturelles ou en plein air, de rap, de pop, même d'un café des quartiers conviviales dans lesquels nous nous trouvons actuellement. Toute la semaine, nous avons découvert le monde de la radio et nous avons prévu pour cette semaine des reportages, des micro-trottoirs, des capsules sonores et de la musique. Car oui, nous enregistrons depuis le café du château à Rezé. Je suis Jamel et je ne suis pas tout seul puisque je suis accompagnée de mes collègues Paul, Fatoumata, Lilia, Aïché et Yacine. Bonjour,
1: comment allez-vous ? Bonjour !
0: Mais l'idéal pour découvrir leur voix, c'est que notre équipe se présente.
2: Salut, moi c'est Yacine Sougrand, je joue au volley et s'il y a une musique qui peut me présenter, bah c'est ça.

Salut, moi c'est Paul, j'espère être voleur pro à Montpellier. J'aimerais aussi être marin-pompier volontaire à Marseille. Et moi, si je devais me présenter en instant, ça serait ça.

0: c'est Lilia
1: et Aïché, et on a plein de points communs, dont 22 références communes créées ensemble.
0: On a notamment participé toutes les deux au championnat de France 2025 de gymnastique au Vélodrome de Bordeaux.
1: Et on a aussi un rêve commun qui est d'aller
2: à New York ensemble.
1: Et si on devait se présenter en un son, ce serait...

Et le meilleur pour la fin, je suis Jamel, votre animateur préféré. J'ai 15 ans, je fais du rugby sous le soleil à l'ASVR, le club de rugby de Bouguenay, mais je rêve de rejoindre l'incroyable stade de Toulousain. Et aujourd'hui, si je devais me présenter en un son, ce serait

0: Ça y est, vous connaissez désormais mon équipe. Nous avons donc choisi d'enregistrer cette émission au cœur du Café du Château. Mais le Café du Château, c'est quoi exactement?
1: Effectivement, Jamel. Avant de commencer, c'est important de représenter le Café du Château où on tourne actuellement l'émission. Situé place François Mitterrand à Rosay, le Café du Château a ouvert ses portes le 1er avril 2026. L'accueil est assuré par la mairie de Rosay, le centre socio-culturel du château et les Compagnons Bâtisseurs, une association qui accompagne les personnes en situation précaire à améliorer leurs conditions de logement. Mais pour encore mieux comprendre le fonctionnement du café, écoutons ceux et celles qui le font vivre dans le reportage que nous avons réalisé avec mes acolytes, Fatou, Yacine et Jamel. Bonne écoute et bon reportage.
2: Bienvenue, vous êtes ici au Café du Château. Le Café du Château, c'est avant ça s'appelait la brasserie. C'est un lieu où on peut venir pour l'instant boire du café, du thé et du sirop gratuitement grâce à la ville et aux associations qui tiennent le lieu en attendant qu'il y ait un repreneur.
3: Je travaille à la ville de Rosay et en fait je tiens des permanences quelques demi-journées par semaine. Alors moi j'ai travaillé sur le projet justement du Café du Château pour le réouvrir et travailler avec les habitants et les associations pour le faire vivre et trouver un futur repreneur dans ce Café du Château. Quand je travaille, je viens avec un ou une collègue et sinon je passe aussi des fois quand c'est le CSC ou les Compagnons Bâtisseurs qui tiennent des permanences. Je trouve que c'est un bel endroit, c'est important qu'on puisse le rouvrir pour faire vivre la place. Ça permet aux gens de se rencontrer, de se retrouver, de pouvoir boire un café, un thé, un sirop. Pour moi, c'est très important qu'on puisse faire vivre ce lieu.
1: Qui sont les personnes qui viennent au café?
2: Plein de monde. Il y a des hommes, il y a des femmes, il y a des parents, puisqu'on a un petit coin enfant aussi. Il y a des petits jeux pour les petits. On a aussi des jeux pour les plus grands, un jeu d'échecs, par exemple, différentes choses. Donc c'est vraiment sympa comme espace parce que vraiment ça, c'est ouvert à tous. Et on a aussi des seniors qui arrivent à petits pas, parfois avec une canne, pour boire un petit café. C'est un lieu aussi de socialisation, on peut discuter.
3: En général, le matin, on a pas mal de personnes âgées qui vont faire leurs courses et qui s'arrêtent ici pour boire un petit café et qui se retrouvent aussi. On a des groupes d'habitués qui viennent régulièrement le matin discuter. L'idée, c'est vraiment que ce soit un lieu pour tout le monde, donc que les enfants puissent venir, les jeunes aussi. C'est pour ça qu'on a un espace aussi jeu et qu'on offre le sirop ou de l'eau. Et le tout gratuit pendant cette phase transitoire.
2: Les habitués, souvent, ils habitent le quartier. Et il y a aussi des gens de passage qui passaient comme ça parce qu'ils viennent à la pharmacie, parce qu'ils vont au Lidl et puis qui voient de la lumière et hop, ils en profitent pour rentrer. Donc là, c'est chouette.
4: J'ai 34 ans, je suis responsable juridique dans une banque et j'habite pas très loin d'ici, à Rosay.
0: Est-ce que vous venez souvent au Café du Château?
4: Alors pas du tout, c'est la première fois que je viens. Je pensais pas rencontrer autant de gens, mais je pense que la chaleur fait aussi venir un peu tout le monde pour avoir un peu d'air frais et échanger aussi. Donc,
5: Moi je suis Hamza, j'ai 27 ans, je travaille, sécurité, j'ai fait MMA. Oui, ça j'aime bien trop, tout le temps je viens ici, les gens ils sont très très bien. Très très gentil. Les gens ils sont aides aussi si tu as besoin de quelque chose, tout le monde s'en va.
6: Je viens toutes les semaines quand c'est ouvert par le CSC.
7: Qu'est-ce qui vous plaît dans ce café?
6: Parler avec tout le monde qu'il y a, il y a plein de gens de divers horizons et on est tout de suite à l'aise, ils nous mettent à l'aise tout de suite.
8: Le mardi je viens après l'école pour qu'elles prennent leur goûter ici. Et le jeudi matin, comme ça.
4: Je pense que c'est une bonne ambiance, ça reste assez calme. Mais je pense que c'est aussi le but d'un café. J'imagine qu'il y a des moments de la journée où c'est peut-être un peu plus animé. Mais c'est sympa de voir des familles, de voir des gens aussi célibataires qui viennent discuter avec les voisins. Donc bien sûr que je reviendrai.
9: Je m'appelle Emmanuel Kérard et je suis bénévole au Café Solidaire du Château depuis le mois de juin. Alors la mission des bénévoles pour le Café Solidaire du Château, c'est accueillir les habitants du quartier, effectuer du lien social, les accueillir, discuter avec eux. Et là, effectivement, la semaine dernière, récemment, j'ai aidé une dame qui était un peu perdue et je l'ai aidée à faire quelques papiers administratifs. Mais de manière générale, c'est créer du lien social.
0: Est-ce que vous consacrez beaucoup de temps à ce projet?
9: Je suis actuellement à la recherche d'un emploi. Donc en fait, j'ai du temps. Et moi, ce qui m'intéresse beaucoup, c'est de rencontrer des personnes, discuter, dialoguer, rendre service et être présente pour les Roséens et Roséennes. Ce qui m'a plu, le fait d'être bénévole, en fait, c'est que les gens sont très sympathiques, ils sont authentiques, ils sont comme moi parce que je suis roséenne. C'est l'envie d'aller vers les gens, discuter avec et d'apprendre de chacun et de chacune.
2: Avant, c'était une brasserie. Aujourd'hui, ça a vocation à devenir à nouveau une brasserie, un café, un lieu où on pourra manger. Mais pour l'instant, on ne peut pas manger. C'est une phase de transition entre le projet d'avant et le projet d'après.
3: Alors, la phase transitoire, elle doit se terminer aux vacances de la Toussaint. Et après, d'ici la fin de l'année ou début de l'année prochaine, on aura un repreneur qui pourra proposer une offre autour du café et aussi de la restauration, ce qu'il n'y a pas aujourd'hui. Du coup, ça sera soit une association, soit une entreprise. Aujourd'hui, en fait, on a 3 candidats qui sont en lice pour proposer un projet pour faire vivre cet espace toute l'année.
2: Le but de ce projet, c'est de s'assurer que le repreneur, les personnes qui reprendront ce lieu ensuite, s'intégreront dans la réalité locale, que les habitants seront toujours aussi bienvenus. Il pourra y avoir une petite offre de restauration et que ce sera en phase avec le quartier, quoi.
10: Oui, j'ai envie que ça continue, oui. Début janvier, ce sera payant, hein, je crois. Mais il y aura la restauration aussi, il me semble. Ouais.
8: Je fais partie du jury de sélection des prochaines personnes qui vont reprendre le café, donc je viens très souvent pour des réunions.
9: Trois associations se sont présentées pour proposer en fait un projet. C'est-à-dire que la ville a ouvert ce lieu social pour que des associations viennent s'installer sur le lieu et proposer justement soit une petite restauration et aussi du lien social, c'est-à-dire des acteurs associatifs de la ville de Rezé viendront aussi faire des animations.
0: Merci beaucoup Paul et ses acolytes pour ce reportage. Et si vous êtes en vacances à Naounid ou à Rezé, Fatoumata vous a trouvé quelques idées de sortie.
7: Bonjour à toutes les personnes qui nous écoutent et merci pour la parole, Jamel. Effectivement, cette semaine, j'ai interrogé des gens de Rezé sur leur lieu préféré dans la métropole nantaise et sur quelques idées de sorties à faire sur Nantes. Découvrons ça ensemble.
11: Bonjour, si vous deviez me proposer des sorties à réaliser à Nantes pour des touristes, qu'est-ce que ça serait ?
1: Rezé, maintenant il y a le parc des Maudières. Le parc, alors moi j'appelle le parc de Shungala.
12: Des murs d'escalade, ouais. Rue de la Prairie au Duc, ça peut être sympa pour vous.
13: Moi, perso, je trouve que le jardin extraordinaire, c'est vraiment chouette. Mais c'est vrai que par rapport à Rezé, il faut faire un peu de route. Alors, je dirais 30 mouf. Il y a le bateau. Il y a 2 semaines, j'ai vu Renaud avec sa chérie. Je sais pas si vous connaissez le chanteur Renaud. Maintenant, il habite à 30 mouf. Je l'ai vu. Trentemoux, c'est vraiment le spot super.
14: Le jardin extraordinaire qui est du côté après chantier naval là-bas. C'est assez sympa parce qu'il y a des points d'eau, des points rafraîchissants pour les enfants, enfin pour tout âge d'ailleurs. Vous avez le miroir d'eau aussi qui est aussi un point rafraîchissant. Si vous cherchez plus quelque chose de culturel, il y a quand même pas mal de musées à Nantes. L'histoire du musée naturel, le musée des arts également. Le château aussi qui a pas mal de choses à voir.
15: Je suis allée dans une grande salle de bois. Avec des bancs. Je crois que c'est l'église. Je crois que c'est Notre-Dame de Montport, oui.
16: À Rezé, il y a le Jardin Diversité. C'est un jardin pédagogique, un endroit qu'on peut visiter le mercredi après-midi. Il est ouvert à tout public ou alors il y a des ateliers. Et donc il y a une mare, il y a des animaux, il y a des tas de plantes, on peut s'y promener.
17: Moi j'aime beaucoup le Jardin Extraordinaire. C'est un chouette endroit, il fait frais quand il fait très chaud. L'île de Versailles aussi avec le petit jardin japonais. Le Jardin des Plantes, les jardins en général j'aime bien. Et le Muséum d'Histoire Naturelle qui est super.
18: Le parc des Oblates, vous voyez où c'est ou pas ? Faut prendre le bateau à Trentemoux pour aller à Chantenay, le bac là, et après marcher un petit peu, monter. Et là, il y a un parc super joli avec plein d'endroits différents. Il y a un endroit très ombragé avec des vieux arbres. Un peu plus loin, il y a des jeux pour les enfants un peu dans ce style, mais plus dans les arbres et tout. Il y a des moutons.
19: Quand on aime le plein air et la nature, moi j'aime bien les bords de Sèvres. Quand on a envie de voir un petit peu plus l'eau, je trouve que Trentemoux, c'est vraiment hyper agréable.
12: La balade de la Jacques Vert aussi.
20: La médiathèque par exemple. Il y a la soufflerie, il y a la baraque à son. Aidez-moi les filles.
21: Il y a le théâtre.
20: Le théâtre, le cinéma.
21: Le chronographe.
12: Il y a les lieux de spectacle aussi à Nantes. Hein, mais bon, là c'est payant, donc c'est pas forcément accessible à tout le monde.
16: Un autre lieu aussi à Rezé, le parc des Maudières. qui a été complètement réaménagé l'année dernière. Beaucoup de végétation qui a été plantée. Il y a des jeux, un énorme toboggan, des tables de pique-nique et tout ça. J'aime bien me promener au bord de la Loire, le long aussi de la Jaguère, pour être au frais.
11: Est-ce que vous aurez d'autres lieux plutôt dans la métropole nantaise?
12: Le skatepark, je sais pas où ils sont à Nantes. Il y en a un là, ouais. Mais ça, vous devez le connaître, je suppose.
20: Le théâtre Gralin, qu'est-ce qu'il y a? Il y a plein de petits théâtres à Nantes. Le théâtre Sans Poche, le théâtre de Jeanne. Il y a beaucoup de librairies aussi. Il y a le musée des Beaux-Arts. Il y a le musée d'histoire naturelle, qui est fermé actuellement pour travaux, mais qui existe. Le musée Jules Verne. Le musée d'Aubray. Celui avec les étoiles, là, le planétarium.
19: Là, je pense spontanément au Jardin des Plantes. C'est un parc qui est hyper agréable, je trouve, avec des beaux arbres.
14: Il y a pas mal de parcs qui sont desservis à Nantes. Le parc du Jardin des Plantes qui est assez joli. Il y a aussi des points d'eau et des jeux pour enfants. Il y a pas mal de fleurs, c'est très joli.
18: Si on marche un peu quelques rues et un autre square, et là on descend par un escalier le long d'une falaise dans d'anciennes carrières, et il y a tout un parcours avec de l'eau, il y a une cascade et tout.
5: Dans Nantes, si vous faites la balade le fil vert de Nantes, vous allez découvrir des œuvres.
20: Le passage Pommeret, rien que pour le lieu historique, c'est magnifique. On a une belle ville, on a plein d'endroits où on peut aller se cultiver.
6: Voilà, pour les petites sorties nantaises.
11: Vous avez entendu ? Leur réponse était majoritairement des parcs, des jardins et des endroits gratuits. Au frais pour supporter les chaleurs de cet été. Plusieurs idées super intéressantes pour cette fin de vacances.
0: Merci beaucoup Fatmata. Et justement, en parlant de jardins et de parcs, Yacine, tu nous emmènes quelque part, non ?
22: Eh oui, je vous emmène à la Jaguère. C'est quoi la Jaguère ? La Jaguère, c'est un grand forêt qui fait le tour de Rosiers. Et moi, j'aime bien cet endroit et je vous conseille d'aller faire un tour.
23: Moi, je suis déjà monté ici la nuit. Je suis venu avec un pote. Viens au moins. Je sais pas comment aller.
0: On a le droit ?
23: Quoi ? C'est une femme. On va essayer vite, regarde. Après, on va descendre. On peut tout aller ?
22: Là, on a peur. On avance. J'ai eu peur.
23: Non, je sais pas, mais une fois, je suis venue le soir un peu tard. Bah, j'ai avancé par là et j'ai vu un truc. Après, c'est parti en courant.
6: Est-ce que tu penses qu'il y a des animaux dans cette forêt?
22: Ouais, il y a des chaperons et tout. Et moi, je sais pas s'il y a le renard. Je sais pas.
6: Où tu vas te souhaiter? Je sais pas, regarde. Là, juste devant. Elle est toute petite. Ah ouais.
19: Tu la vois?
6: Oui. Tout droit, tout droit, tout droit. On va. Viens, allez.
22: Oh, il est trop mignon.
6: Il est parti.
19: Non, oui, elle est toujours là.
22: Viens, là, viens.
6: On prend la photo.
22: On va.
19: C'est la première fois que tu vois une souris ici?
22: Ouais. On va aller là-bas. On va voir les abeilles.
23: Juste là-bas, je vois. Là-bas, juste là-bas.
22: Je vois des ruches, des abeilles. Et on voit des abeilles servir la ruche, quoi. Bah, ils tournent autour de leur maison. Je pense que là, c'est la limite, quand même.
6: Ouais. Attends. On va éviter de...
0: C'est énorme.
6: Bouge pas trop, on l'énerve pas trop, ça peut piquer si on l'énerve.
22: Pardon.
6: T'enregistres là?
22: Ouais.
6: Il est parti. Mais c'est un mastodonte, il est énorme.
22: Voilà, monsieur l'abeille, qu'est-ce que tu veux dire?
6: Monsieur Bourdon, plutôt que l'abeille.
0: Merci beaucoup, Jacine, pour cette formidable balade dans la forêt de la Jaguère. Maintenant que nous avons bien respiré l'air, c'est l'heure de faire un jeu pour se détendre avec Lilia et Aïché.
24: Et oui, maintenant, place au blind test. Le principe est très simple. Aujourd'hui, on a un incontrat entre les jeunes du labo et les personnes présentes ici au Café du Château. Mais avant de vous expliquer les règles, découvrons les candidats du café que l'on accueille ici en plateau.
25: Bonjour,
2: Bonjour, moi je m'appelle Sarah et je travaille à la ville de Rosay.
3: Je m'appelle Alex Choisy.
4: Et moi je m'appelle Aya.
24: Les règles sont simples. On va lancer plusieurs extraits de chansons et votre objectif sera de retrouver l'artiste ou le titre de la musique le plus rapidement possible. Chaque bonne réponse rapporte un point. Dès que vous pensez avoir reconnu la chanson, vous appuyez sur le buzzer. À la fin du blind test, on additionne les points. La personne qui a le plus de points remporte le duel. Alors, projet labo contre café, qui connaît le mieux que ces classiques ? Vous êtes prêts ?
8: On envoie le premier son.

0: deuxième son. Billie Jean de Michael Jackson.
1: Bravo.
2: Non, je ne veux
1: pas. Bonne réponse.
0: 2-0 pour Aya, Alix et Sarah. On envoie le troisième son.
3: C'est pas Get Lucky de Daft Punk et
0: c'est ça, bonne réponse encore une fois. 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On est parti pour le quatrième son.

0: C'est parti pour le cinquième son.
1: Lady Girl de... Attends. Lady Gaga de... C'est Lady Gaga.

0: On est parti pour le sixième son. Happy de Pharrell Williams. Encore une bonne réponse. On applaudit. On est passé à c'est parti pour le septième son.
1: Oh, Queen.

0: L'avant-dernier son.
1: À la Romae.
2: Très bonne réponse, bravo.
0: On est à 4-3 pour Aya, Alix et Sarah. On envoie le dernier son. Attention.
3: C'est pas Max Bay.
2: Bonne réponse, bravo.
4: Je me souviens de l'époque où seul dans mon lit, je pleurais tous les soirs. 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Je me souviens de l'époque où j'avais rien à compter, à part le nombre de jours restants avant Noël. J'ai peut-être gardé ce son en souvenir comme une vieille photo au fond de mon appareil. Je sais pas pourquoi je pense à tout ça ce soir. C'est peut-être la pluie qui me fait me sentir nostalgique. J'ai toujours voulu vivre dans un film et je me suis rendu compte qu'ici y a que les.
0: On finit ce blind test avec une égalité. On peut applaudir tous les participants. Ouais.
5: Merci à toutes les deux pour ce blind test de fou malade qu'on allait gagner d'ailleurs. Lilia et Aïché, vous restez avec nous car justement en parlant de musique, vous avez l'incroyable chance de rencontrer quelqu'un.
0: Exactement, Jamel. Max Pay, de son vrai nom Maxime Pétieux, est la révélation rap reuséenne. Il a commencé le rap au lycée Notre-Dame de Reusé et à seulement 21 ans, s'est déjà produit sur plusieurs scènes, notamment la Java et la Boule Noire à Paris. Après plusieurs singles, il sort son premier album. Plus tard, c'est maintenant, le 10 janvier 2026. Composé de 12 morceaux, cet album lui permet de développer son univers musical et de toucher un public plus large. Nous, on a connu Max Pay grâce à notre club de gym, l'AEPR. Et cette semaine, il nous rejoint au centre social Château pour répondre à nos questions. On écoute. Max Pay pour Maxime Pétieux, un nom d'artiste assez proche de ta vraie identité. C'est important pour toi de garder une référence à ton nom ou ton prénom pour ton projet ?
6: Tu veux l'anecdote derrière le Max Pay ?
0: Oui.
6: Je te préviens, elle est pas folle. En gros, quand j'étais petit, je jouais beaucoup aux jeux vidéo. Et en fait, mon père m'a toujours offert mes premiers ordis. Enfin, en fait, je récupérais ses ordis quand ils changeaient. Et tu sais, sur les ordis, il fallait mettre un nom d'utilisateur. Et je pense qu'il a juste mis Max Pay en se disant c'est pratique. Et j'ai gardé parce que je trouvais ça. Voilà, je casse le mythe.
5: C'est quand tu fais de la musique que tu te transformes en Max Pay ? C'est quoi ton histoire avec le rap ?
6: C'est assez original parce que de base, moi, j'écoute pas trop de musique. Mon rapport à la musique est plutôt avec mes amis. Je pense que à la fois j'adore la musique, mais c'est aussi un bon prétexte pour vivre des trucs assez cool avec mes potes. J'ai toujours été entouré de gars hyper créatifs, des photographes, des vidéastes et tout ça. Et en fait, c'était un peu une excuse pour mettre toutes nos passions en commun et vivre des trucs cool. Et en fait, j'écoutais pas trop de musique à la base, mais au lycée Notre-Dame à Reusé, c'était grand luxe parce qu'on n'avait pas de cahier, on avait tous des iPads avec les livres en dématérialisé. Et j'ai un de mes meilleurs potes qui arrive le matin et il me dit « Mais attends, j'ai trouvé sur l'iPad, il y a une appli GarageBand. » En fait, c'est une appli d'Apple pour faire de la musique. Il m'a dit « Bah, t'es chaud, on fait du son. » Moi, je lui dis « Vas-y, go. » Et ça part de ça. C'était vraiment pas fou au début. Mais on a continué et en fait, à coup de débrouille, on a essayé d'apprendre, de se former un peu nous-mêmes et voilà quoi.
0: On réalise cette émission en partie depuis le café du Château de Reusé. Déjà, est-ce que tu connais ce lieu ?
6: On en parlait juste avant, je n'y suis jamais allé, mais j'ai dû passer devant.
0: Est-ce que Reusé, ta ville d'origine, influence ta musique ou ton identité artistique ?
6: Je pense, parce que moi j'ai vécu toute mon enfance ici, je suis parti que récemment pour mes études. Je pense que oui, parce que c'est ici que j'ai tout vécu, mes souvenirs avec mes amis, ma famille, etc. Et surtout que ma musique, c'est une manière de raconter ma vraie vie, j'aime pas inventer des histoires et tout ça, je préfère parler de ce que j'ai vécu. J'ai pas encore fait un morceau qui s'appelle Reusé, mais oui. Indirectement, j'en parle un peu quoi.
0: Et je te propose qu'on écoute un extrait de ton album.
6: Grave.

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1: albums. Tu as sorti ton premier album, Plus tard c'est maintenant, en janvier dernier. Un album avec des textes très personnels autour de ta vie, ta famille ou même tes potes. Le morceau Maintenant ouvre l'album et le morceau Plus tard clôture le disque. Pourquoi ce nom d'album ?
2: C'est une bonne question. On a mis du temps à trouver le nom de l'album. Pour moi, un premier album, c'est quand même hyper symbolique. Et je voulais vraiment raconter une histoire avec ce projet-là. Et les grands thèmes qui revenaient, c'était... Moi, j'ai beaucoup traversé ça ces dernières années parce que je suis parti de chez moi pour les études, tout ça. J'ai rencontré des nouvelles personnes. J'ai un peu quitté l'endroit où j'ai tout vécu. Et j'ai souvent eu ce truc un peu niais dit comme ça, mais d'avoir un peu peur de grandir, l'impression que tout va un peu vite et que tu découvres beaucoup de choses. Voilà, c'était l'idée de plus tard c'est maintenant, ça veut dire que voilà, t'as ce changement de vie. Et puis moi j'ai aussi beaucoup ce truc de vivre l'instant présent et de tout donner tous les jours parce que j'ai peur d'avoir des regrets, je pense, au fond. Du coup c'est un peu ça l'idée derrière le titre.
1: Et qu'est-ce qu'ils veulent dire pour toi ces deux titres ?
2: En fait, j'aimais bien l'idée de les mettre au début et à la fin de l'album pour faire une espèce de boucle. Enfin, il y a tout ce truc-là de maintenant on y va, mais quand tu lances un projet, et ça je le ressens beaucoup, c'est, tu vois, il y a ce projet de cet album, on se donne à fond pendant, je sais pas, 4 mois pour bosser l'album, mais une fois que c'est sorti, que c'est fini, tu dois recommencer. Enfin, c'est, tous les projets, c'est une boucle un peu sans fin, et c'est ce que j'aime aussi. Et donc je pense qu'il y avait un peu de ça aussi dans le titre.
3: Quand on écoute l'album, on note beaucoup de références ou d'inspirations venues de la scène rap française, notamment Orelsan. Quels sont les artistes, rap ou non, qui influencent ta musique ou qui tournent dans ton casque ?
2: Et autant avant, j'écoutais pas beaucoup de musique, maintenant j'en écoute beaucoup. Tu parles de rap, mais j'écoute vraiment dans les styles des choses hyper différentes. Et je trouve que c'est ça aussi qui est cool dans la musique, c'est avoir des inspirations très variées pour aussi créer ta patte. T'as parlé d'Orelsan, c'est un peu le classique d'enfance, mais j'ai beaucoup écouté Big Flo et Oli. J'ai beaucoup écouté un gars aussi qui s'appelle Kikessa. Et après, j'ai aussi des inspis, même dans la pop un peu américaine, des Dua Lipa, des artistes comme ça. Je trouve mon rapport à la musique, je le construis beaucoup avec la scène. Et moi, ce que je préfère, c'est faire des concerts, être sur scène. Et je trouve que l'énergie que tu vas renvoyer sur scène est aussi importante dans comment tu vas créer ta musique, qu'est-ce que tu veux créer aussi avec un public. Justement, des artistes, par exemple, parfois un peu pop, vont avoir des propositions sur scène hyper intéressantes et une énergie qui est hyper cool.
1: Tu collabores principalement avec Titou, ton beatmaker,
2: je l'avais
1: pour la
2: pas prévu
1: celle-là aussi. Morceaux. Comment ça se passe, les sessions de création ou d'enregistrement ?
2: C'est vraiment génial. Mais à la fois, s'il y avait une caméra, vous trouveriez ça pas très fun. En fait, pendant longtemps, je faisais de la musique assez seul. Parce qu'en fait, quand tu crées un morceau, tu as plusieurs étapes. Tu crées l'instrumental, tu écris ta musique, tu enregistres la musique. Bref, il y a plein d'étapes. Et pendant longtemps, je bossais pas avec des producteurs qui créaient des instrus que je connaissais. J'achetais des instrus sur YouTube via des producteurs, etc. Et ça, c'est cool au début parce que ça permet à tout le monde de se lancer. Mais au bout d'un moment, t'es un peu limité dans ta création. J'ai rencontré Titou quand je suis parti à Lille justement pour mes études, qui est maintenant un de mes meilleurs potes. On est complémentaires parce que lui est un fan de musique, mais je vous jure, c'est hardcore. Il écoute tout ce qui sort toutes les semaines, il est calé sur tout. Et donc il m'a vraiment apporté cette vision musicale qui permettait aussi de créer mon identité sonore, créer notre patte qui va faire qu'on va essayer de se différencier un peu. Et donc il s'est mis à faire des prods et je reviens à la question, mais donc j'avais mon appart étudiant à Lille, mon salon est vraiment devenu un studio d'enregistrement. Donc tous les soirs, on se retrouvait studio, on écoute, on se dit, c'est comme à l'école, tu prends un tableau Velleda, tu dis, il nous faut 12 musiques dans l'album, j'ai envie de parler de ça, ça, ça, maintenant, tu fais des cases, est-ce qu'on a l'instru, est-ce qu'on a le texte ? Et au fur et à mesure, c'est un peu un grand puzzle qui s'aligne, quoi.
1: Et aujourd'hui, qui d'autre t'accompagne dans le projet Max Pay ?
2: Pour moi, c'est hyper important de développer ce projet avec mes proches, avec mes meilleurs amis d'enfance, avec presque ma famille. En fait, j'ai créé mon label associatif avec mes potes. Du moment où tu veux sortir un album, organiser des concerts, etc., il te faut une structure. Et donc, dans le label, donc le label qui s'appelle Révance, donc il y a moi, il y a Titouan, donc qui est beatmaker, il y a un de mes autres meilleurs amis d'enfance aussi, qui est Reusin, qui s'appelle Maxence Delamar, qui lui est plutôt directeur artistique, photographe, vidéaste. On a aussi une fille qui s'appelle Ambre, qui elle est aussi en gestion des réseaux sociaux, photos, vidéos. Et j'ai aussi mon petit frère qui est dans le label, qui s'appelle Damien, et qui lui va plutôt être dans la partie merch, création des vêtements et tout ça. Et c'est surtout hyper important d'être à plusieurs parce que tu te rends compte que si tu veux développer un projet tout seul, tu avances pas, faut être vraiment bien entouré. Franchement, c'est un plaisir de bosser avec des gens que tu apprécies. Et voilà, on s'entraide, ça c'est important.
3: Tu as coché plusieurs cases en réalisant ton premier album et aussi en faisant deux concerts à Paris, La Java, puis La Boule Noire. On sait que certains rappeurs et rappeuses font très peu de concerts. Toi, c'est quoi ton rapport à la scène et au public ?
2: les concerts, c'est vraiment le moment que je préfère. Autant le studio, je trouve que c'est un peu le moment compliqué. Je dis pas que j'aime pas ça, mais tu dois vraiment réfléchir, créer, et ça prend du temps, et parfois c'est vraiment compliqué. Et autant la scène, c'est le moment où les musiques sont terminées. D'une certaine manière, si t'as réussi ton job, tu vois dans le regard des gens s'ils passent un bon moment, etc. C'est un peu aussi comme ça que j'essaye de développer ma musique, parce qu'il y a aussi tout un volet, bon ça c'est le truc un peu barbant, mais quand tu fais de la musique, que t'es un artiste indépendant, un peu de stratégie, comment tu essayes de développer ta musique, tu peux plus facilement cerner qui je suis en me voyant en concert qu'à travers une story sur Instagram, où je trouve que c'est plus dur d'être soi-même, et en fait en live, t'as pas de filtre, t'es face aux gens, et si quelqu'un apprécie ton personnage et apprécie ta musique en live, il va plus facilement monter dans le train qu'avec 10 cette vidéo sur TikTok. La musique, je vois aussi ça comme un moyen de un peu sortir les gens de leur quotidien, et tu prends des personnes une heure sur scène, tu te dis, tu les coupes, enfin tu sais pas ce qui se passe dans la vie des gens, ouais. Et tu te dis, ils viennent te voir en concert sur scène et tu les fais passer un bon moment, donc c'est
3: ouais, ça que j'aime bien aussi.
2: Ouais, c'est ça, c'est vraiment ça mon but.
1: Justement, ton objectif, c'est de faire l'Olympia. C'est quoi le chemin pour y arriver?
2: Alors, t'as une heure et demie devant toi. Non, bah l'Olympia qui est une salle mythique à Paris. En fait, à Paris, il y a un peu un parcours pour devenir un artiste confirmé entre la Boule Noire, qui est bah, justement la petite salle de 200 places, et l'Olympia, qui est 2700 places. Et entre ces deux salles, t'as peut-être 5-6 salles. C'est un peu crescendo. L'Olympia, bah, en fait, c'est une des salles où je suis allé voir mes premiers concerts quand j'étais petit à Paris. Mais il y a un peu cette devanture mythique avec les lettres allumées en rouge, avec le nom de l'artiste. Ah oui. Ça m'a toujours marqué. C'est quoi le chemin? Beaucoup de travail et de travail. Je pense que c'est la seule réponse. Et croiser les doigts et avoir sa bonne étoile aussi. Et après, il n'y a pas de raison.
3: D'ailleurs, tu n'as pas fait de concert à Nantes ou à Rezé pour marquer la sortie de ton album. C'était volontaire ou de privilégier la capitale?
2: Alors, j'aurais aimé, et j'en ai fait d'autres. D'ailleurs, j'ai joué là récemment pour la fête nationale à Rezé. Bah, c'est aussi le truc de quand t'es un artiste indépendant, faut pas se mentir. Et je pense que beaucoup d'artistes sont en vente, mais la réalité, c'est que c'est beaucoup plus compliqué. Remplir une salle de concert, c'est hyper compliqué. Et même aujourd'hui, des artistes qui, on peut le voir sur les réseaux sociaux, ont des buzz, etc. Bah, au final, ça veut pas dire que ta salle de concert, tu vas la remplir en claquant des doigts. Et donc, faire une salle à Paris, déjà, on va pas se mentir, c'était un peu le flex de dire j'ai fait un concert à Paris, ça c'était cool. Mais c'est aussi que faire une seule date, ça permet aussi de regrouper les gens et de moins éparpiller le public. C'est pour ça qu'on a choisi de privilégier Paris pour ce concert-là.
1: Pour finir, Max Pay, est-ce que tu serais OK pour nous faire un freestyle d'un morceau à toi sans instru?
2: Ça, c'est un traquenard, ça. Attends, j'ouvre mon téléphone, je regarde. Tu me laisses 2 minutes de brainstorming. Je suis en train de réfléchir à un truc qui pourrait être bien. Et que je connaisse les paroles aussi. Vous savez que des fois, je vais sur Google, je tape Max Pay et le nom de ma musique pour regarder les paroles. C'est la honte, je sais. Je crois que j'ai une idée. Ok, on va essayer un truc. C'est un bout du morceau qui s'appelle L'île en hiver. 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
1: Et merci beaucoup Max Pay d'avoir répondu aux questions de Lilia et Aïché. Vous entendez ? C'est déjà la fin de notre émission Chatelab. C'est triste pour nous car malheureusement nous allons vous quitter dans quelques instants. Mais avant tout, nous avons plein de remerciements à faire. Premièrement, toute l'équipe de cette émission, Fatoumata, Paul, Lilia, Aïché et Yacine.
2: Merci aussi à toi, Jamel, toute l'équipe du CSC Château, du service jeunesse et du service solidarité de la ville de Rezé.
3: Merci à tous les habitants du quartier Château et de Rezé qui ont répondu à notre micro. Merci à vous, chères auditrices et auditeurs, de nous avoir écoutés sur scène.
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1: 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Et nous, on vous dit...
5: Et hop, 14h.

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0: Ça se voit pas?
1: Bah non.
0: On va aller là-bas.
1: Ouais,
0: on entend rien.
1: Ouais.
0: Hein? Par contre, toi, tu n'as vraiment pas l'air d'en être.
2: Ben, à vrai dire, j'en suis pas depuis longtemps. En fait, j'en suis pas encore, tu vois? Mais je suis venu ici pour essayer d'en être, mais je sais pas comment m'y prendre.
0: Non, mais c'est facile d'apprendre ça. On peut s'en occuper.
2: Ah bon? Mmh. Ah ouais, ben c'est sympa, ouais. Mmh. Parce que moi, au départ, j'ai pas eu l'idée tout seul, on m'a un peu forcé la main.
0: Ah oui, d'accord, mais maintenant, tu n'as rien contre?
2: Ah non, je suis même plutôt pour. Mais seulement, je suis pas un actif, quoi.
3: Le passif, c'est bien aussi, non? Laisser faire les choses, laisser agir les autres.
2: Oui. Ça m'arrangerait, moi, ouais. Remarquez, je suis pas maladroit, hein. Je peux rendre des services. Mais enfin, organiser quand on n'a pas l'habitude, on n'a pas l'habitude, quoi.
0: Ne t'inquiète pas, on peut tout organiser pour toi.

0: J'ai toujours pas compris ce que ça voulait dire, la bourre-partie.
1: Écoute, la bourre-partie, ça veut rien dire en français. Voilà, ça ne veut dire quelque chose qu'en Angleterre. C'est comme le colorant rose dans les gâteaux à la banane. Comme les blagues de Benny Hill quand il est déguisé en chinois. Ça ne veut dire quelque chose qu'en Angleterre. Si on devait le traduire en français, on dirait de gauche. Et encore, même pas. On dirait même pas ça. Et de toute façon...
0: De gauche ?
1: De gauche, oui.
0: Comme le poulet du dimanche ?
1: Comment ça, comme le poulet du dimanche ?
0: Papa, il dit ça des fois le dimanche. Il dit, oh là là, ce poulet, il est bon. On dirait qu'il est de gauche.
1: Oui, bon, bah, ça, c'est ce que je disais. Voilà, ça dépend des goûts. Je savais pas que ton père était... Je savais pas que vous mangez du poulet tous les dimanches.
0: Et de droite, ça existe pas ?
1: Ah si, si, si, ça existe.
0: Du poulet de droite ?
1: Et comment ça, du poulet de droite ?
0: C'est comment, le poulet de droite ?
1: Tu veux savoir ?
0: Ben oui.
1: C'est un poulet qui a eu des valeurs toute sa vie. Des valeurs de droiture, des valeurs morales, des valeurs de travail. Un poulet qui a gravi les échelons de la société à la sueur de son front. Un poulet qui s'est lavé les dents chaque soir, vraiment, vraiment, pendant 3 minutes. Et pas 45 secondes. Un poulet qui a mangé 5 fruits et légumes par jour. Un poulet qui sait faire un massage cardiaque à une dame âgée qui tombe par terre dans la rue. Un poulet qui a le regard tourné vers l'avenir, qui a bien placé son argent, qui trouve que la Marseillaise est une jolie chanson. Un poulet qui se rase de près et dont la maman poulet trouve qu'il est très bien coiffé.
0: D'accord, d'accord. Donc de gauche, ça veut dire qu'il se lave les dents seulement pendant 45 secondes.
1: Ben voilà.
0: Dans la famille, on est tous de gauche alors.

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0: est calme, propice à une promenade sur le pont du bateau. Mais une brise taquine fait voler un chapeau jusqu'au pied du maestro, celui de l'élégante danseuse de la cour. Le musicien s'en amuse, il le ramasse et rejoint la jeune femme près du bastingage. Django, dit-il. Bella, répond-elle. Je parlais de vous ce matin même, sans doute avec votre plus jeune admirateur. La vie est décidément pleine de surprises. Pleine de surprises et fort exquise, renchérit le maestro. Et si vous me parliez de ce jeune admirateur autour d'un thé, ne serait-ce pas une bonne idée? Sous le charme du musicien, Bella acquiesce et glisse son bras sur
1: lui. Une grève surprise, bravo! 30 tonnes de barbac sur le carreau alors qu'on meurt de faim à Chandernagor, hurrah! Monsieur Grafouillère, vous êtes un meneur et vos petits camarades des inconscients. Vous semblez oublier en effet, mes amis, que vous n'êtes que des salariés, c'est-à-dire les êtres les plus vulnérables du monde capitaliste, des chômeurs en puissance. Le chômage, Le chômage et son cortège de misère. Y avez-vous pensé?
2: Fini la petite auto. Fini les vacances au crottoir. Fini le tiercé.
1: C'est pourquoi, mes amis, si vous avez des revendications de salaire à formuler, vous m'adressez une note écrite et je la fous au panier et on n'en parle plus. Nous sommes bien d'accord?

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1: Aïe.
0: Mais c'est tout un drame, si c'est un cactus. Si vous chipez des fruits sans épines, ce n'est pas la peine de faire attention. Mais si le fruit de vos rapides...

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Un petit goûter ?

0: Papa,
1: oui,
0: tu peux me raconter une histoire avec plein d'animaux, s'il te plaît.
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0: Fouillez partout, vous autres! Nous recherchons trois hommes et un tonneau.
1: Astérix! Chut! J'ai un petit creux. Chut.
2: On n'a trouvé personne des curions. Mais il y a plein de tonneaux.
0: On les confisque tous et on les emmène au palais.
1: Je me donne tant de mal pour avoir une cave convenable. Une cave de premier choix. Une cave, quoi. Et l'avoir vidée comme ça. Tu me fends le cœur. Tu entends, des curions? Tu me fends le cœur.

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0: qui pourrait me faire peur.
1: Les Avengers ? C'est le nom qu'on a choisi, une sorte d'équipe. Les plus grands héros du monde, ça vous plaît ?
0: Oui, je les connais.
1: Oui. On a mis un peu de temps à se coordonner, je l'admets. Mais faisons un appel des troupes. Votre frère, le demi-dieu. Un super soldat, légende vivante presque à la hauteur de sa légende. Un type avec un gigantesque problème caractériel. Un couple de tueurs d'élite. Et vous, mon grand. Vous avez réussi à énerver tout ce petit monde.

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0: Pendant ce temps, Jean-Pierre, seul chez lui, écoutait au dehors les bruits de plus en plus forts qui venaient du village. Il se dit
1: « Ça y est, les Fanqués ont attaqué !»
0: 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Il prit son manteau et sortit. 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

0: cramer.
1: Michel, qu'est-ce que tu fais dans la cuisine? Il y a plein d'objets dangereux. Allez, file.
2: Oui, maman.
1: Oh, c'est bien. T'es gentil, mon ange.

0: bien faire.
1: Michel, je ne veux pas que tu touches aux oiseaux. Je te l'ai déjà dit. Tu peux attraper plein de maladies.
2: Oui, maman.

0: La petite île de Miyajima est considérée comme sacrée depuis la nuit des temps. C'est, dit-on, un des rares endroits au monde où les hommes et les dieux peuvent cohabiter. Là, dans un petit sanctuaire retiré de la ville, vit en solitaire Isho, un moine bouddhiste qui alterne sa vie paisible de quêtes, de promenades méditatives et de prières. Le moment de la journée qu'il apprécie le plus, c'est l'heure où le vent du soir venu de la mer se lève et souffle doucement sur la côte, alors que le soleil descend doucement à l'horizon. Il s'installe alors sur sa véranda de bois rouge qui surplombe les rochers et regarde longuement la lumière, le ciel et l'eau. Pour bercer ce moment unique, Isho a installé sur le toit de ce promontoire une clochette qu'on appelle un furin et qui tinte au moindre souffle de vent. Le son de cette petite cloche d'argent est si pur et si joyeux qu'il remplit de bien-être l'âme d'Isho des soirées durant. Ce soir-là, Isho reçoit la visite de Miyabi, son ami l'apothicaire du village. Il n'en est pas surpris. Depuis plusieurs mois, il le trouve triste et déprimé. Il a pourtant femme charmante et enfant adorable, mais rien ne peut calmer les dérives de son âme. C'est pourquoi, à la fin de sa journée de travail, il s'est rendu chez son ami Isho, qu'il trouve assis sur son siège de bambou, les yeux fermés, souriant aux dieux.
1: Que viens-tu faire, mon ami ?
2: Te voir, maître.
1: Ah !
0: Miyabi se sent tout à coup étrangement calme. Il écoute la petite clochette qui tinte au-dessus de sa tête. Plus que le léger souffle du vent, le murmure des vagues sur le sable ou la couleur douce du ciel, il comprend que c'est le merveilleux chant à la fois cristallin et répétitif de l'instrument qui lui apporte cette merveilleuse et soudaine paix.
2: Maître, la clochette, que dit-elle ?
1: Si le vent se sent seul, qu'il regarde le ciel. Si le ciel se sent seul, qu'il regarde la mer. Si la mer se sent seule, qu'elle écoute le vent. Et si l'homme se sent seul, qu'il regarde le ciel et la mer, et écoute le vent.
2: Maître, ta clochette, me la prêterais-tu ?
1: La clochette ?
2: Oui, maître.
1: C'est comme si tu me demandais de te prêter ma fidèle compagne du soir. Bien, je veux bien te la prêter. Mais promets-moi de me la ramener demain aux premières lueurs du matin.
2: Demain, à l'aube, maître, je vous ramène votre clochette.
0: Arrivé chez lui, il accroche la clochette à la branche du saule aux feuilles argentées de son jardin. La cloche se met aussitôt à tinter doucement. Son cœur déborde de joie et les mauvaises pensées qui l'habitent depuis des mois s'envolent. Le vent se met à souffler de plus en plus fort et la cloche à sonner de plus en plus gaiement. Et voilà Miyabi qui commence à danser. Et plus la clochette s'agite, plus l'apothicaire augmente le rythme de sa danse.

0: Le lendemain, aux premières lueurs de l'aube, le moine Isho se lève. Une vague de tristesse l'envahit.
1: Ah, oui, la clochette n'est pas là.
0: Il regarde du côté du chemin côtier, pas de Miyabi à l'horizon. Il réveille son premier disciple.
1: Cours chez l'apothicaire et ramène-moi la clochette que je lui ai prêtée hier soir.
2: Mais ma méditation matinale, maître.
1: Cours.
0: Le premier disciple s'exécute. Au bout d'une heure, il n'est toujours pas revenu. Isho, exaspéré, appelle son deuxième disciple.
1: Cours chez l'apothicaire et ramène-moi la clochette que je lui ai prêtée hier soir.
3: Mais ma promenade matinale, maître.
1: Cours.
0: Le deuxième disciple s'exécute. Au bout d'une heure, il n'est toujours pas revenu. Isho, contenant une immense colère, appelle son troisième disciple.
1: Cours chez l'apothicaire et ramène-moi la clochette que je lui ai prêtée hier soir.
2: Mais mon repas matinal...
0: Le troisième disciple s'exécute. Au bout d'une heure, il n'est toujours pas revenu. Furibond, Isho décide de se rendre lui-même chez l'apothicaire, ce qu'il fait à grandes enjambées. Quand il est proche de la maison, il entend sa clochette qui tinte à toute volée. Son cœur se calme. Il pousse la porte du jardin et quelle n'est pas sa stupeur. Autour du saule argenté, Miyabi et les trois disciples, la figure hilare, dansent comme des fous sans qu'ils ne puissent s'arrêter. Isho sent la même frénésie le gagner et il rejoint, en moins de temps qu'il ne faut pour le dire, les danseurs envoûtés. Qu'advint-il de cette aventure? Nul ne le sait. Et je n'ose vous y envoyer à votre tour, de peur que vous ne puissiez plus jamais revenir.

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0: Dis-le à haute voix, qu'on sache exactement ce qui est écrit.
1: Reçois les salutations, heureux gagnant de ce ticket d'or de Monsieur Willy Wonka. Je te serre chaleureusement la main. Sache que je t'invite à venir dans ma chocolaterie où tu seras mon hôte pendant toute une journée.
2: Moi, Willy Wonka, je te ferai faire le tour de ma fabrique de chocolat. Je te montrerai tout ce qu'il y a à voir.
3: Und, quand tu partiras, tu seras escorté jusque chez toi par une procession de gros camions splendes et tout le chocolat dès que tu pourras jamais manger.
2: Et souviens-toi que l'un des 5 heureux élus recevra un cadeau de plus qui dépasse même tes rêves les plus délirants. Et maintenant, voici tes instructions.
4: Le 1er février, tu devras te trouver devant la chocolaterie à 10h tapante. Tu as le droit d'amener un membre de ta famille pour qu'il veille sur toi. À bientôt, Willy Wonka.
5: Le 1er février.
6: Le 1er, c'est demain.
7: Alors, il n'y a pas une minute à perdre, Charlie. Lave-toi la figure, peigne-toi les cheveux, décrasse-toi les mains, brosse-toi les dents.
8: Et enlève cette boue de ton pantalon.
6: Oui, essayons de garder la tête froide. La première chose que nous devons décider, c'est... qui accompagnera Charlie à la chocolaterie.
7: C'est moi qui l'accompagnerai. Laissez-moi faire.
6: Qu'en penses-tu, chérie? Tu devrais peut-être y aller.
1: Eh bien, il me semble que grand-père Joe s'y connaît mieux que nous et... à condition, bien sûr, qu'il soit en forme.
6: Youpi!

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0: Ah, ça tu peux le dire. Non, non, non, ce n'est pas toi. Ce n'est pas une personne très douée pour le relationnel. Il y a un mur là-dedans, crois-moi.
1: Est-ce que tu parles à cet écureuil?
0: J'étais Ragondin Junior. Ah, il fallait être versé dans toutes les langues forestières.

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0: Ah, c'est ouf ces mecs. Eh, mais ils se prennent pour qui?
1: Ils se prennent pour Zinedine Zidane.
0: Eh, mais ils sont des fous, quoi.
1: Ok.
0: C'est parti, alors.
1: Pose la balle. Allez, engagement.

0: Ici Interféron, cellule 17067, sommes attaqués.
1: Ici Interféron, cellule 17423, attaque virus écho.
2: Cellule 17701,
3: des virus écho, ce sont bien des virus écho. Ordonnez la fabrication anticorps.
4: Non, on n'est jamais en paix avec ces cellules. C'est comme au grand magasin, à chaque instant, il se passe quelque chose. Dites-donc, centrale des chromosomes, vous avez entendu? Alors, qu'est-ce que vous attendez? Allez vite au travail, faites-nous des anticorps, comme s'il en pleuvait.

0: voudrais pas être chanteuse quand tu seras grande?
1: Non, je voudrais être une star.
0: Comme qui, par exemple?
1: Bah, comme les Winx.
0: Comme les Winx?
1: Oui.
0: Bah, évidemment.
2: Ma chère Simone, il y a quelque chose qui me chiffonne.

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0: 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Comme ça, on pourrait me manger.
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0: T'aimes mieux la chantilly ou les gaufrettes?
1: La chantilly.
0: Plus tard, tu veux bien qu'on fasse des enfants avec une sensibilité de gauche?
1: Et on mangera du poulet dimanche, mais du bon poulet, hein?
0: Du très bon poulet.

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0: n'y a là qu'une partie des 263 trophées et médailles que ma Violette a gagnées.
1: Je suis une mâcheuse de gomme, mais quand j'ai entendu cette histoire du ticket, j'ai ralenti sur la gomme et j'ai sauté sur le chocolat.
0: C'est une jeune fille très ambitieuse. Je me demande de qui elle tient.
1: Je suis championne du monde junior de gomme mâchée. Le chewing-gum que je suis en train de mâcher, ça fait 3 mois que je le travaille sans relâche. Ça, c'est un record.
0: J'ai moi aussi ma part de trophée, bien sûr. Des prouesses de majorette.
1: Ils disent que l'un des enfants aura un prix spécial, mieux que tout le reste. Je me fiche des autres.

0: Bon, assez parlé de moi. Je ne suis pas venu vous expliquer en quoi je suis un lieutenant exceptionnel. Tout le monde le sait, visiblement. Mon Dieu, mais quelle chaleur dans cette cabine!
1: Mon Dieu, mais quelle chaleur dans cette cabine!
0: Il va répéter comme ça tout le temps tout ce que je dis.
1: Il va répéter comme ça tout ce que je dis.
2: Tais-toi, hashtag!
0: D'énormes nuages noirs, des cumulonimbus approchent. Si nous les traversons, la tempête sera terrible. Je suis donc venu vous dire de rester à l'abri pendant que je manœuvre avec le capitaine. Il se fait vieux. Je suis indispensable là-haut.
2: Génial, je viens avec vous.
3: Zélie, tu attaches ta ceinture et tu restes là.
2: Mais nous évitons à chaque fois les tempêtes, il ne va rien se passer. Laisse-moi monter.
3: Tu restes là.
0: Bon, ben la raison, très chère. La place d'une belle demoiselle comme vous n'est pas sur le pont. Je viendrai vous prévenir personnellement quand tout danger sera écarté. Et toi, pendant ce temps-là, stupide volatile, au lieu de m'imiter, redonne donc les consignes de sécurité.